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1: Ok, merci chers auditeurs de la Radio Korax à travers de Common Voices Radio. Aujourd'hui, on va faire une émission, chers auditeurs, dont le thème portera sur l'agro-industrie. L'agro-industrie, donc, c'est deux mots qui sont dans le domaine économique, mais peut-être différents. Mais à travers de notre émission, on va essayer de développer, de voir la définition de l'agro-industrie.
2: Hi, liebe Zuhörer und Zuhörerinnen. Willkommen zurück auf Radio Korax bei der Sendung Common Voices. Das Thema der heutigen Sendung ist Agroindustrie, also Landwirtschaft, die Industrie um Landwirtschaft.
1: Donc sans plus tarder, donc ici dans l'émission, comme notre collaborateur, notre correspondant Moustapha depuis le Sénégal, c'est avec lui qu'on va faire l'émission. Et la traductrice, je pense que vous connaissez la voix, c'est Layla, notre traductrice qui est de retour. Elle nous avait laissé pour partir à Paris, mais elle est revenue. Je ne sais pas si c'est la chaleur qui l'a achetée là-bas ou bien c'est la période d'été de Halle là qui est trop bonne, raison pour laquelle elle est revenue encore à Halle pour nous. Pour nous encore rendre visite.
2: wir sind wieder mit Moustapha, unser Korrespondent von Saint-Louis in Senegal, wenn wir uns unterhalten und ich werde heute übersetzen.
1: Donc peut-être Moustapha, tu vas rentrer, saluer encore les auditeurs de la Radio Korax. Donc ils ont la nostalgie de vous revoir. Qu'on n'a pas fait d'émission pour des raisons professionnelles.
2: Ich glaube, wir freuen uns alle sehr, dich wieder zu sehen, Moustapha. Wir hatten jetzt länger keine Sendungen mehr, wegen professionellen Gründen. Wir freuen uns sehr, dass du dabei bist.
3: Bonjour, la Radio Korax. Bonjour, alle. Bonjour, toute l'Allemagne. Bonjour, les dames d'abord, Leila. Donc, de retour, Leila is back. Vraiment, c'est un grand plaisir d'entendre encore sa belle voix de traductrice, mais aussi avec Ousmane, donc le grand professionnel de la radio, de Common Voices, Radio Korax. Bonjour à tout le monde, assalamu alaikum.
2: Hallo an alle, ich bin auch sehr froh, wieder dabei zu sein. Hallo an dich, Ousmane, hallo an Layla, hallo an alle.
1: Mais avant tout, Moustapha, avant qu'on commence, peut-être je vais demander à Layla, ça fait un bon moment là, peut-être à peine un an qu'elle a commencé à faire traduction avec nous à la radio. Mais d'après moi, je trouve qu'elle a des améliorations sur le domaine de la traduction. Mais Layla, selon vous, qu'est-ce que vous avez appris ici à travers la Radio Korax en faisant des émissions avec nous?
2: Pouh. Ousmane fragt mich gerade, wie, also dass sich meine Übersetzung ein bisschen verändert hat, seit ich bei Korax arbeite, und fragt mich, was ich dabei gelernt habe. Hey, viel. C'est difficile de le mettre en mots, mais je crois une espèce de concentration, une espèce de flow, j'imagine. Tu me prends à court. Tu me prends à court. Ben, en tout cas, sur des thèmes variés, toujours apprendre des choses. Mais pour la traduction, je pense un espèce de flow, ouais. Je pense que c'est ça.
1: Cool. Traduction.
2: Ich finde die Frage recht schwierig zu beantworten. Ich glaube, ich würde sagen, dass jedes Mal habe ich gemerkt, dass wir mehr, dass die Zusammenarbeit immer flowiger wurde irgendwie. Und das ist so, man kommt dann rein und ja. Und es war immer spannende Themen und ich freue mich einfach, euch beide zu treffen immer.
1: Oui. Oui, peut-être, oui, vous avez raison, je vous ai surpris avec la question, vous n'attendez pas à cette question, mais c'est la Radio Korax, d'habitude on est comme ça, on est spontané.
2: C'est vrai.
1: Oui, rien ne se prépare.
2: C'est vrai, c'est vrai.
1: On va avec notre spontane vision, avec notre sensation.
2: Ja, vielleicht habe ich am Ende der Sendung eine bessere Antwort. Peut-être qu'à la fin de l'émission, je reviendrai avec une meilleure réponse.
1: Mais les réponses sont exactes. Ça, peut-être je vais laisser Moustapha aussi donner son argument par rapport aux améliorations de Laila, parce que ça fait des moments qu'on travaille ensemble. Et le plus souvent, elle nous demande souvent, et où est Laila? Je lui dis, non, elle est au Marseille.
2: Ouais. Elle est dans le, ouais, dans le Marzi. Mm.
1: Ouais, Moustapha, peut-être.
2: Moustapha, denkst du über die Frage oder was hat dir, ja. Was würdest du antworten?
3: Oui, merci Ousmane, merci Laila. Donc, je pense que, en fait, tu sais, l'amélioration peut être due à un changement quand même de pays, on peut. Parce qu'en fait, avoir une langue française de naissance, mais aussi et après s'adapter sur la langue allemande, mais encore... travailler avec la radio, ce qui n'est pas facile de traduire ce que Moustapha dit, ce que Ousmane dit, ce que les interviewés disent, c'est pas facile. Maintenant, avec un recul aussi loin à Marseille, elle a quand même un peu se mettre en confiance, et c'est surtout cela, se mettre en confiance et aussi. Continuer à travailler sur les deux langues en étant à Marseille, mais aussi en étant aussi en ayant encore toutes les idées quand elle travaille avec la langue allemande. Et c'est ça, en fait, peut-être ce qui a fait aujourd'hui qu'elle est ce qu'elle est aujourd'hui dans le mode de sa forme et de sa tradition.
2: Ja, ich glaube, dass es nicht immer einfach ist zu übersetzen zwischen zwei Sprachen, aber was Moustapha meint, ist, dass es viel um Vertrauen geht, glaube ich. Vertrauen in sich oder in was man macht und dass wahrscheinlich, wenn man immer wieder in beiden Ländern ist, verändert sich der Bezug zu den beiden Sprachen und man kann dann leichter von einer zur anderen gehen. Mais je crois que ce que je dirais, ce que j'ai remarqué, c'est qu'il y a toujours un moment après une demi-heure où il y a un bug. Ça, je crois, j'ai appris que c'est toujours comme ça. Après, il y a un moment où toi, je te parle allemand, je bug et ensuite là, ça va. Là, je suis dans l'émission. C'est toujours comme ça.
1: Mais d'habitude, c'est comme ça. Parce que pourquoi j'ai posé la question? Parce que je sens aussi le professionnalisme. Aussi qu'il y en a surtout dans ton travail. Et puis la traduction, c'est pas facile. Et puis parce que quand on parle, nous, je sais qu'on prend parfois des thèmes très difficiles, mais malgré cela, tu parviens à te retrouver sur nos thèmes. Et puis aussi dans la langue, il y a aussi la culture de la personne qui parle, qu'il faut prendre aussi en considération.
2: Ouais.
1: Et malgré que c'est pas à 100%, mais vous arrivez à nous satisfaire aussi sur la traduction.
2: Merci à toi. Ja, das, wenn man übersetzt, meinte Ousmane gerade, dass es ist manchmal, also die Herausforderungen sind von dieser natürlichen Art zu reden, die jemand hat, da so dass die Sachen rauszuholen und die zu übersetzen. Und dass jede Person eine Art hat zu reden oder dass auch die Kultur eine Rolle spielt und das mitzudenken oder dass das wichtig ist.
1: Donc, ouais, c'était une petite phase de distraction. Donc, chers auditeurs de la Radio Korak, nous allons revenir encore sur notre thème, qui est l'agro-industriel. L'agro-industriel, pourquoi l'agro-industriel? Parce que d'habitude, les pays comme le nôtre, les pays en voie de développement, ils ont des problèmes d'autosuffisance alimentaire. Malgré qu'ils ont les terres, les eaux et beaucoup de moyens, mais toujours on voit que c'est des pays qui ont des problèmes économiques. Et aujourd'hui, on va parler sur ça, l'agriculture et l'industrie, comment ils peuvent aller ensemble.
2: Also wie gesagt, das Thema der heutigen Sendung ist Agrarindustrie. Und die Frage, die wir uns stellen werden, ist, warum manche Länder, die genügend Land haben, die Ressourcen haben, trotzdem ein Problem mit der Selbstversorgung haben, dass das System nicht ganz richtig funktioniert.
1: Donc, ce qui m'a inspiré, c'est lors d'une séance d'atelier qui s'est déroulée à Hanover, j'étais parti là-bas prendre des enregistrements par rapport à un exposant. Donc, on va, au fur du temps, on va écouter ensemble les exposés et puis ensuite on va développer notre argumentation, Moustapha et moi, au cours de l'émission. Donc, chers auditeurs de la Radio Corax, restez connectés toujours sur les ondes de la Radio Corax, Common Voices Radio.
2: Die Inspiration für das heutige Thema war ein Workshop, ein Atelier, an dem ich in Hannover teilgenommen habe. Und wir werden die immer wieder erwähnen, die Vorträge, die ich da gehört habe, und wir werden dazu unsere Meinungen äußern mit Moustapha.
1: Donc avant d'entrer dans l'émission, on va écouter de la musique.
2: Und davor werden wir aber ein bisschen Musik hören.

0: Ok, chers auditeurs de la Radio Kola, donc nous allons retourner directement sur notre thème après cette petite pause musicale de Mea Gissé. Mea Gissé est une chanteuse sénégalaise, peut-être ce que j'ai à ajouter. En tout cas, ils sont la petite génération en train de révolutionner la musique. Parce qu'au Sénégal, sa musique culturelle, c'était seulement le mbalax. Mais actuellement, ils sont en train de nous proposer une musique moderne.
1: Die Musik, die wir gerade gehört haben, die Musiker sind Teil der neuen Generation, die viele neue Sonoritäten und neue Sachen in die senegalesische Musik gerade bringen. Es ist nicht mehr nur Lembalach, sondern mehr Modernität kommt in diese Musik.
0: Oui. Parce qu'il mélange aussi les instruments musicaux du Sénégal, la musique sénégalaise, avec la musique moderne.
1: Weil sie senegalesische Musik oder traditionellere senegalesische Musik mit zeitgenössischer Musik vermischen und verbinden.
0: Donc sans plus tarder, donc peut-être Moustapha, est-ce que tu peux nous donner un peu, selon vous, la définition de l'agro-industrie? Qu'est-ce qu'on entend par agro-industrie? Parce que moi, l'idée que j'ai, il y a le rapport entre l'agriculture et l'industriel. Mais selon vous, qu'est-ce qu'on peut en dire de l'agro-industrie?
1: Mustafa, könntest du uns eine Definition geben von Agrarindustrie? Für mich hat es gibt es eine Verbindung zwischen Landwirtschaft und oder ja Landwirtschaft und die industrielle oder die Industrie? Aber was würdest du sagen?
2: Merci Ousmane pour cette belle musique. Mais aussi la belle voix de Mea Gissé. Ousmane, pour parler un peu de la définition, bon, à mon niveau, hein, de l'agro-industrie, c'est un peu ces deux mots qui sont mis ensemble. L'un a pour définition donc tout ce qui a trait à l'agriculture et l'autre tout ce qui a trait à l'industrie. Maintenant, ça dépend des activités agricoles qui sont définies par rapport à l'industrialisation de ces activités-là. Peut-être on va y revenir, mais pour comprendre l'agro-industrie, c'est l'ensemble des activités économiques, hein, ouais. Donc qui transforment les matières premières issues de l'agriculture. De la pêche et autres, donc, qui sont mises ensemble pour maintenant être des produits manufacturés. C'est-à-dire que, par exemple, pour le riz à l'état brut, ouais, et le poisson à l'état brut, maintenant, pour que ça passe dans les conserves, il faut passer à l'industrie. Et on va y revenir certainement. En tout cas, c'est un peu la définition de ces deux mots-là.
1: Vielen Dank für deine Frage und vielen Dank für die Musik, die war sehr schön. Also Agrarindustrie, das sind für mich, also ich sehe da zwei Wörter, die zusammengefügt werden, Landwirtschaft und Industrie. Was hier aber wichtig ist, ist, wie viel es mit einer Industrie zu tun hat. Also man könnte Agrarindustrie so definieren, dass es ökonomische, wirtschaftliche Aktivitäten sind, die Rohstoffe, also zum Beispiel Reis oder Fisch, in Produkte transformiert.
0: Ouais. Donc, Moustapha, le mot le plus que je peux prendre le plus sur ta définition, c'est donc l'effet de transformation des matières qui met la relation entre l'agriculture et l'industrie.
1: Mm-hmm. Okay. Also, was ich da heraushöre, ist, dass Transformation hier der Schlüsselbegriff ist.
2: Oui, d'accord, tout à fait. Ah, on peut prendre cette définition,
0: ouais,
2: donc qui fait que ce mot-là prend l'ensemble, donc pratiquement des produits
0: agricoles,
2: des produits manufacturés qui sont destinés à la transformation. Ah. Donc le secteur primaire et le secteur secondaire, qui est l'industrie manufacturière. Donc, il y a le secteur tertiaire, donc qui ne nous concerne pas directement aujourd'hui. Donc, ces deux secteurs, secteur primaire, qui est la production agricole, et le secteur secondaire, qui est l'industrie manufacturée, c'est-à-dire que tout ce qui passe de l'état de matière première à l'état transformé, mis en boîte, mis en sachet, Mise en, etc.
1: Ja, genau. Diese Transformation, die findet statt in dem primären und in dem sekundären Sektor der Wirtschaft. Also der Dienstleistungssektor ist da nicht wichtig, aber es geht hier um den primären Sektor, das wäre also die Landwirtschaft, und der sekundäre Sektor, das wäre also Industrie, und da inzwischen diesen beiden passiert diese Transformation von Rohstoffen in Produkte.
0: Donc, ouais, merci de ta définition. Mais par rapport à ça, ben, on va écouter donc ici l'intervention de Monsieur Bahoum, qui est un spécialiste de l'agro-industrie. Après, on va revenir aussi sur ça.
1: Also, wir werden erstmal einen kleinen Beitrag hören von Hannover, also einen Vortrag, Hannover. Das in Hannover stattgefunden hat.
3: Donc, le thème était les défis et la solution dans le domaine agricole. Donc, c'est un domaine qui est là, il ne va pas nous échapper et il faut qu'on le maîtrise. Et dans cela, maintenant, nous avons notre pays, le Sénégal. Quand on voit un peu la géographie du Sénégal, on se dit, voilà, c'est beau, c'est bien, c'est tout, mais nous, dans la thématique, l'agro-industrie, tous les pays développés, à 80%, ils ont maîtrisé l'agro-industrie. C'est-à-dire l'agriculture, la transformation de ces produits et aussi dans cette industrie. Ce n'est pas uniquement un mortier et un pilon, mais c'est une structure et la valeur, la chaîne de valeur. Et les pays qui n'ont pas vraiment cet aspect de développer cette option ne peuvent pas se développer. Ce n'est pas qu'ils ne veulent pas, mais ne peuvent pas se développer. Je dis toujours, quand 80% des Africains et des Sénégalais, quand ils se lèvent le matin, hein, comme on dit en Wolof, Ndikibi, le petit déjeuner. Après, il est là. Il finit le petit déjeuner, il pense déjà, oui, qu'est-ce que je vais manger à midi? Ça veut dire le hagne. Après le hagne, maintenant, il dit, qu'est-ce que je vais prendre le dîner? Toute notre énergie productive est dans la marmite. Je m'excuse du mot, ce sont des réalités. C'est dans la marmite. Et tant qu'on ne va pas se déconnecter de cette marmite, on sera toujours esclave de ce manque de productivité. C'est pourquoi l'agriculture, aujourd'hui, c'est une base sur laquelle on ne peut pas avoir honte du paysan, avoir honte du fermier, quoi.
1: Die Hauptidee von diesem Beitrag ist die, wie wichtig die Beherrschung der Agrarindustrie ist für die Entwicklung eines Landes. Der Journalist, ist ein Journalist, ein Spezialist in ein Spezialist, der Spezialist der Agrarindustrie, der gerade den Beitrag macht, sagt, dass alle Industrieländer haben irgendwann die Agrarindustrie in dem Land beherrscht und dass das halt der große Unterschied war oder dass das essentiell ist in der Entwicklung des Landes. Und er gibt jetzt ein Beispiel von Senegal, aber auch anderen Ländern in Afrika. Er meinte, dass 85% der Senegaleser, wenn sie aufwachen, fragen sie sich erstmal, was gibt es zum Frühstück? Dann nach dem Frühstück, was gibt es zum Mittagessen? Und dass ein Riesenteil der Tagesenergie in dieser Fragestellung fließt, von wie werde ich mich bei der nächsten Mahlzeit ernähren? Und dass das genau, dass diese Energie halt nicht woanders reinfließen kann.
0: Oui, merci, parce que là, je suis tout à fait d'accord avec lui, parce que là où il a commencé même, parce qu'il nous parle qu'un pays ne peut pas se développer sans agro-industrie. Donc ça veut dire que l'agro-industrie aussi a en quelque sorte la base de développement de tout un pays. Donc tous les pays qui veulent se développer doivent se lancer dans ce domaine. Mais le malheur en est que la majeure partie des pays comme les nôtres, les pays d'Afrique, il y a des agriculteurs. Le plus souvent, il dit que la population, les agriculteurs représentent presque 60%. Ils peuvent donner des chiffres comme ça. Plus de 50% de la population sont agriculteurs. Mais on voit que toujours, ils ont une autosuffisance alimentaire. Qu'est-ce qui fait cela? Parce que l'agriculteur de ces pays ne sont pas des agriculteurs industriels. Ils se lancent dans l'agriculture seulement pour se nourrir. Donc, ils s'activent pour assurer leurs besoins quotidiens. L'agriculture qu'on a pratiquée dans ces gens dans notre pays, comme le Sénégal, c'est des agriculteurs, c'est de l'agriculture alimentaire ou bien de l'agriculture familiale. Eux, ces agriculteurs, ils pratiquent l'agriculture, non pas pour se développer ou bien pour faire la transformation, mais le système d'agriculture, c'est pour avoir, pour satisfaire leur famille. C'est ce que M. Bahoum nous parlait. Dans ces pays, le plus souvent, ce qui nous fatigue le plus souvent, c'est la marmite. Chacun cherche à se nourrir parce que les revenus ne sont pas suffisants.
1: Mm-hmm. Ich würde auf jeden Fall zustimmen, dass die Beherrschung der Agrarindustrie zentral ist in der Entwicklung eines Landes, beziehungsweise die Beherrschung des Systems, das Nahrung der Population bringt. In Senegal ist ein Großteil der Population Landwirte, aber sie sind nicht Teil eines größeren Industriesystems, sondern sie kultivieren, was sie und ihre Familie selber konsumieren. Und deswegen würde ich zustimmen, dass die Fragestellung um Essen und so und eigene Nahrungsbedürfnisse zentral sind im Alltag und viel Energie brauchen.
0: Mustafa, si tu as des suggestions par rapport à ce point.
1: Mustafa, was würdest du, hättest du dazu noch was zu sagen?
2: Merci Leila, merci Ousmane. J'ai bien entendu Monsieur Bahoum, qui je pense est un expert hein, donc de la matière de l'agro-industrie et il a bien campé le débat hein, donc par rapport à ce que nous produisons et à ce que nous consommons. Donc il a donné une image assez définie qui nous parle juste de que ça se limite à la marmite. Donc le matin donc de ce qu'on prend comme petit-déjeuner, déjeuner à midi et le dîner le soir. Donc je pense qu'il a bien campé le débat. Maintenant, moi, ce que je pense, c'est que en fait, l'Afrique a d'énormes potentialités au niveau des matières premières.
1: Also, ich würde auf jeden Fall zustimmen und ich finde, dass dieses Bild, also dass dieser Experte uns ein anschauliches Bild vermittelt. Aber was ich dazu sagen würde, wäre, dass es ein enormes Potenzial gibt auf dem ganzen afrikanischen Kontinent, was Rohstoffe angeht und wie viele Ressourcen und Bodenschätze das Kontinent eigentlich hat.
2: Par exemple, si nous prenons aujourd'hui la production de cacao, Ousmane, ouais. Donc qui prend pratiquement 60% de la production mondiale. Donc juste la Côte d'Ivoire et le Ghana qui font 60% de la production mondiale de cacao. Et tu vois ce que le cacao est exporté en Suisse et en Occident et en France, dans les pays de la communauté économique européenne. Il y a le noix de cajou, donc l'anacarde, donc, qui est produit au Sénégal à l'état brut. La Côte d'Ivoire aussi produit de l'anacarde. La Guinée-Bissau aussi produit de l'anacarde. Il y a le coton qui non seulement sert dans l'alimentaire animal, et qui sert aussi dans le vestimentaire, donc la production de tissus. Il y a aussi le caoutchouc et l'huile de palme, donc qui sont produits en grande quantité dans les zones forestières comme la Côte d'Ivoire, le Nigeria, le Libéria, etc. Donc vous voyez un peu, donc toute cette production qui est faite aujourd'hui par ces pays-là ne sont pas transformées et sont envoyées en Europe. Für eine Transformation.
1: Es gibt verschiedene, ich würde jetzt nur ein paar von diesen Rohstoffen zitieren, aber wenn man zum Beispiel die Kakaoproduktion nimmt, 60% der Welt, des Weltkonsums an Kakao wird auf der Elfenbeinküste und in Guinea hergestellt. Man könnte auch Kautschuk erwähnen, Palmöl. Da wird auch sehr viel in der Elfenbeinküste, aber auch in Guinea-Bissau hergestellt. Man könnte auch Cashewnüsse erwähnen. Und all diese Produkte, die werden untransformiert verkauft. Das heißt für einen niedrigeren Preis, als wenn sie als Produkte verkauft werden.
2: Et les incidences, je termine juste pour 30 secondes. Et tout ça, si on arrive à produire, s'il y a des agriculteurs à côté, les cultivateurs à côté, ceux qui transforment de l'autre côté et ceux qui vendent, qui commercialisent de l'autre côté. Vous voyez un peu l'emploi que ça produit et le chômage qui peut diminuer ou disparaître. Vous voyez un peu cette fourchette de la production, de la récolte, de la transformation et de la commercialisation. Donc nous produisons et nous exportons, et donc il y a une chaîne qui prend une grande marge d'emploi, donc que nous ne faisons pas, et après ça revient vers nous et nous commercialisons. Vous voyez un peu ce qu'on perd.
1: Und da sieht man ganz klar, dass es zwei Gruppen gibt. Die Produzenten der Rohstoffe und diejenigen, die diese Rohstoffe transformieren, meine ich. Und es sind die Zweiten, die einen großen Anteil an Arbeitsplätzen, aber auch an Kapital, Geld einnimmt. Und diese Produkte werden dann zurückgeschickt in die Länder als transformierte Produkte, wo sie dann eingekauft werden könnten, aber in einem viel höheren Preis. Und in diesen Ländern werden weniger Arbeitsplätze zum Beispiel kreiert dadurch.
0: Okay, tout à fait, Moustapha, parce que là où tu as parlé des produits qu'on vend à l'état brut, moi j'en ai plusieurs exemples même par rapport à ça. Parce que tantôt tu as parlé du cacao. Parce que le cacao c'est vendu le plus à l'état brut. Il n'y a aucun pays qui transforme le cacao en Afrique. La Côte d'Ivoire qui est la principale producteur de cacao, lui, il vend directement son cacao à l'état brut. Et puis le cacao qui est transformé en Europe, c'est encore revendu en Afrique sous forme de pot comme les chocolats, à des montants plus chers. Donc là, dans ce domaine, on voit nettement une perte de valeur ajoutée.
1: Mir kommen sehr viele Beispiele in den Sinn, aber das Beispiel von dem Kakao, das in der Elfenbeinküste produziert wird, ist, finde ich, ein gutes Beispiel. Dass die Elfenbeinküste der erste Produzent ist, aber es gibt kein Land in Afrika, das die Rohstoffe wirklich transformiert. Und dadurch gibt es einen sehr großen Verlust an Wertschöpfung und an Wertschöpfung auf diesem Produkt.
0: Et encore aussi par rapport ici, même là où je vis, là où je travaille, ce sont des produits qui nous viennent soit en Égypte ou au Maroc. C'est les fruits, quoi, les fraises. Eux, ils les prennent là-bas, c'est ici qu'ils se transforment et mettent en sachet, mais revendus aussi dans les marchés, ici nationaux, dans les marchés en Allemagne et ainsi de suite en Europe. Et si cela était transformé en Afrique, peut-être beaucoup de jeunes allaient avoir du travail, ou n'auront pas besoin d'émigrer aussi. Ils resteront à côté de leur famille.
1: Man könnte ein anderes Beispiel nehmen, das von zum Beispiel Erdbeeren, die von Ägypten und Marokko kommen und die in Deutschland transformiert werden und dann hier auf den Märkten an viel höheren Preisen verkauft werden. Und da denke ich mir, dass es eigentlich eine gute Lösung wäre, wenn diese Produkte in dem Produktionsland transformiert werden, um Arbeitsplätze zu schaffen. Und so gäbe es auch weniger Emigration. Die Leute würden dann bleiben, weil sie einen Arbeitsplatz haben.
0: Et puis si on vient aussi au Sénégal, tantôt tu es toujours au courant par rapport au programme agricole. Les agriculteurs, après avoir produit de l'arachide, le plus souvent c'était les Chinois qui venaient acheter cette arachide. Et même ce qui était plus grave, ils fixaient, avant c'est eux-mêmes qui fixaient leur prix. C'était les Chinois qui fixaient leur propre prix, au détriment des bénéfices de ces agriculteurs. Et puis cette arachide vendue à l'extérieur, il serait transformé en huile, savon et d'autres produits manufacturés qui seront encore revendus dans notre pays.
1: Ein anderes Beispiel wäre die Produktion von Erdnüssen in Senegal. Ein Großteil der produzierten Erdnüsse werden von China gekauft und zum Teil zu einem Preis, das China selber erstellt, also von dem den China selbst ausgewählt hat, um dann die Produkte zu, also die Erdnuss zu transformieren und sie in Senegal weiter zu verkaufen.
0: Fela, là où je suis, c'est faire la campagne agricole qui est souvent une problématique pour l'État. Peut-être Moustapha peut reprocher un peu sur cette partie de campagne agricole, comment elle fonctionne et quels sont les tenants et les aboutissants.
1: De la campagne agricole où?
0: Au Sénégal.
1: Ah, ja. Moustapha, könntest du uns vielleicht mehr sagen zur Landwirtschaft und zur landwirtschaftlichen Kampagne in Sénégal, bitte?
2: Voilà, merci Ousmane. Vous savez, les campagnes agricoles au Sénégal, c'est en fait la base dominante de la campagne agricole, c'est l'hivernage. Donc c'est en ce moment précis la campagne agricole, elle est préparée au mois de mai, au mois de juin. Et là, il y a déjà, parce que le Sénégal dépend beaucoup de la culture hivernale, c'est-à-dire que la culture, en grande partie, dépend de l'hivernage, de la pluie. Et donc, parce que, en fait, le fleuve Sénégal ne traverse pas toutes les régions du Sénégal. Donc, le fleuve Sénégal, ça traverse le nord du Sénégal, tout simplement. Et il y a quelques fleuves et affluents, donc, vers la Gambie et le sud, vers la Casamance. Donc, les pays du centre, les pays de l'est, les pays souvent de l'ouest et un peu du sud, donc ne sont pas touchés par les eaux. Et donc, la campagne agricole dépend essentiellement de l'hivernage. Et malheureusement, donc, quand cette campagne agricole dépend de l'hivernage, il y a un problème de production, il y a un problème de rendement de l'agriculture. Et ça encore, c'est un autre problème qui handicape la grande production pour aller vers l'industrialisation. Parce que quand vous faites une agriculture hivernale, donc vous ne pouvez pas faire un grand rendement. Et si vous ne faites pas un grand rendement, vous êtes obligé de manger de ce que vous avez produit et vendre un peu aux autres qui ne font pas l'agriculture, qui en consomment. Donc, vous ne pouvez pas non seulement transformer, mais non seulement, vous ne pouvez pas aussi non seulement exporter.
1: Die landwirtschaftliche Kampagne in Sénégal beruht sehr viel auf der Überwinterung. Die Winterkultur ist da essentiell. Diese Zeit zwischen Mai und Juni, wo viel vorbereitet wird. Und das hat einen Grund, das ist, weil es gibt ein paar Flüsse in Senegal, aber die fließen nicht durch alle Regionen des Landes. Und deswegen gibt es zum Teil, also deswegen ist Winterkultur so wichtig, in den Regionen, wo es weniger Wasser gibt. Und generell die Landwirtschaft hat bestimmte Ertragsprobleme, die Schwierigkeiten machen, dass die Landwirte richtig exportieren. Das meiste, das sie produzieren, benutzen sie, also konsumieren sie selber, ihre Familie, und verkaufen dann nur ein bisschen, und Export kommt da nicht in Frage.
0: Donc merci donc pour cette première partie. Peut-être Moustapha a encore beaucoup d'idées à développer sur cette première partie, mais on va écouter une petite pause. On va faire une petite pause musicale ensuite revenir aussi sur les fondements de l'agriculture ou bien l'agro-industrie au Sénégal.
1: Danke dir für deine Antwort. Wir kommen gleich zurück und machen erstmal eine musikalische Pause.

0: Ok, merci chers auditeurs de la radio Corasse, Common Voices Radio 95.9, donc de retour sur les ondes de Corax Radio. Donc on vous rappelle que le thème d'aujourd'hui, ça porte sur l'agro-industrie. Ici Moustapha, Ousmane et Layla, notre traductrice.
1: Hi liebe Zuhörerinnen und Zuhörer, wir sind noch bei der Sendung Common Voices auf Radio Corax auf der Welle 95.9. Das heutige Thema ist Agrarindustrie und wir sind heute zu dritt, Ousmane, Moustapha und Layla.
0: Et sans plus tarder, je vous rappelle qu'on vient d'écouter une musique de Leuze Diwan, un jeune musicien sénégalais. Oui, j'ai puisé aujourd'hui sur la jeunesse. Il nous présente toujours, comme je vous l'avais dit, de nouvelles choses.
1: Und die Musik, die wir gerade gehört haben, ist Le Cri de la Terre von einem jungen senegalesischen Musiker, Leuze Diwan, der auch neue Sachen in die Musikszene bringt.
0: Donc peut-être Moustapha, comment est le climat actuellement au Sénégal?
2: Oui, merci Ousmane. Le climat au Sénégal, bon, il fait actuellement combien de degrés là? Il fait 28 degrés, mais il y a du vent quand même. Il fait chaud, mais il y a du vent. Il y a du vent.
1: Es ist gerade 28 Grad in Saint-Louis. Es ist heiß, aber es hat auch ein bisschen Wind.
0: Oui, peut-être, apparemment, nous sommes aussi dans les mêmes sciences, parce qu'actuellement, c'est l'été, quoi, ici en Allemagne, mais je ne sais pas encore actuellement à peu près combien de grades il fait, mais environ, je pense, les trentaines comme ça.
1: Hier ist es auch um die 30 Grad.
0: Ouais. Donc, on va écouter, comme je vous l'avais promis, la deuxième partie de notre émission qui nous parle sur l'agro-industrie, les fonds, par rapport aux fondements de l'agriculture. On a pris référence celui du Sénégal, mais en Afrique, les problèmes sont les mêmes et s'identifient dans tous les pays.

0: Zurück zu unserem Thema über Agrarindustrie. Wir werden von verschiedenen Ländern in Afrika reden, wo es ähnliche Probleme gibt bezüglich Agrarindustrie.
1: Sénégal est riche en quoi? Ce n'est pas en minerais comme on le dit. Ce n'est pas uniquement, comment dire, en culture. Ce n'est pas en langue, mais sa répartition géographique, climatique. Et l'eau est un élément central dans cette répartition géographique. Qui veut produire, qui veut maîtriser cette production, doit maîtriser l'eau. Et donc, comme on voit la pluviométrie, 99% de l'agriculture sénégalaise, c'est la pluie. Quand la pluie trompe, on a de l'eau. Quand la pluie ne trompe pas, on peut faire toutes les incantations, mais on ne s'en sort pas. Et donc, c'est un maillon faible. Les ambitions sont là, mais la maîtrise d'un phénomène seulement, l'eau qui soit là. Ce n'est pas pour boire, pour se laver, mais c'est pour la production végétale. Elle demande beaucoup d'eau, plus que même ce que les gens ne boivent. Et maintenant, quoi en faire? Voilà. L'agropole, c'est un élément, mais l'industrie qui doit résorber pour diminuer les pertes, c'est ce que le président Ousmane Sonko a signalé ici. Et des félicitations pour cette vision. Ça va demander du temps, mais on va en discuter après. Et maintenant, si on voit maintenant l'agriculture sénégalaise, nous avons ce qu'on appelle la géographie et nous avons ce qu'on appelle l'environnement. Maintenant, il y a le social. Est-ce que le social est prêt pour vraiment asseoir cette agro-industrie? Parce qu'il faut que le social soit prêt. Ça ne tombe pas du ciel. Ce n'est pas des souhaits, ce n'est pas des vœux, ce n'est pas des milliards là. Est-ce que socialement, le Sénégalais est prêt pour vraiment se maîtriser et maîtriser aussi cette agro-industrie? On verra.
0: Also, zurück zu Sénégal. Wird gerade gesagt, dass Wasser zentral ist in der Geografie des Landes, aber auch dadurch in der Landwirtschaft des Landes. Wer Landwirtschaft beherrschen will, muss das Wasser beherrschen. Und in Senegal, wie gesagt, es gibt verschiedene Flüsse, aber es geht sehr viel um Regen. Und das Wasser, das größte Teil des Wassers des Landes geht in die Landwirtschaft. Nicht zum Trinken, sondern es fließt in die Landwirtschaft. Und das ist ein sehr wichtiger Punkt. Und der zweite wäre neben dieser Geografie, der Umweltfrage, wäre die soziale Dimension und die Frage, ob die senegalesische Gesellschaft bereit ist, seine Landwirtschaft und seine Landwirtschaft zu beherrschen und seine Agrarindustrie zu entwickeln.
2: Oui, tout à fait par rapport à cette argumentation sur les fondements de l'agriculture. Parce qu'on ne peut pas parler d'agriculture sans vous parler de l'eau. Mais sur ce problème d'eau, on voit que le Sénégal, comme l'Afrique, est un pays, est un continent très ensoleillé. La majeure partie, on a le soleil 12 sur 12. Pendant tous les 12 années, c'est le soleil brille partout. Alors que le soleil aussi un élément très important dans le domaine de l'agriculture. Il y a le soleil, il y a la terre. Donc quel est le problème? Et puis, par rapport à ce que M. Bahoum a dit, et le plus souvent, notre agriculture dépend aussi de la pluviométrie. Mais si c'est pluviométrie, quel doit être donc le problème? Tu as la terre, tu as le soleil, tu as l'eau.
0: Wie gesagt wurde, Wasser ist wirklich die Grundlage der Landwirtschaft. Und auf dem ganzen Kontinent gibt es sehr viel Sonne. Die meisten Tage sind sonnig. Und das macht Sonne auch eine Grundlage von Landwirtschaft. Und die dritte wäre Erde. Aber wie erwähnt wurde, Niederschlagsmessung, also die Messung des Regens, ist zentral.
2: Donc peut-être, Moustapha, si on prend comme l'exemple du Sénégal, on a la terre, on peut pas dire qu'il n'y a pas d'eau, il y a le soleil. Donc, selon quels sont les problèmes fondamentaux de l'agriculture donc dans des pays comme le Sénégal?
0: Also, um Fazit zu ziehen, es gibt gute Erde, es gibt Wasser und es gibt Sonne. Also, Mustafa, was würdest du sagen, von wo könnte die Problematik kommen? In Ländern wie in Senegal, aber in Ländern, wo es ein ähnliches Klima und eine ähnliche ähnliche Umwelt gibt wie Senegal.
3: Oui, merci Ousmane, merci Leila. Donc, ce qu'a dit Moussé Baroum encore pour cette seconde interview, et c'est tellement vrai. Donc, celui qui veut travailler la terre, avoir des rendements, il faut qu'il y ait de l'eau. L'eau est essentielle par rapport à l'agriculture. Donc, surtout dans nos pays où tout repose sur l'agriculture. Maintenant, il faut comprendre comme je disais tout à l'heure, qu'il y a deux saisons au Sénégal et souvent en Afrique, c'est deux saisons. Il y a la saison hivernale qui part de mai-juin jusqu'en octobre et il y a la campagne de contre-saison, la contre-saison hivernale qui part de novembre au mois de mai. Donc, maintenant, il y a le Sénégal en 1986 déjà, 20 ans après l'indépendance à peu près, donc le Sénégal a voulu avec les pays de quelques pays d'Afrique, donc la Mauritanie, la Gambie, le Mali et la Guinée, ils ont voulu faire un barrage, ce qu'on appelait le barrage de Diama. Le barrage de Diama, c'est surtout là, hein, c'est pas loin, à 27 km de Saint-Louis. Donc, son rôle principal était d'empêcher la remontée des eaux salées. C'est-à-dire que les eaux salées remontaient vers les zones de culture. Et il fallait, en 1986 déjà, avec ces pays, dans l'organisation de la mise en valeur du fleuve Sénégal, stopper ces remontées salines pour travailler sur l'agriculture.
0: Wie gesagt, Wasser ist absolut zentral und es gibt in Senegal zwei Jahreszeiten. Also eine wäre von Mai bis beziehungsweise von Juni bis Dezember und dann von November bis Mai. Das wären ungefähr die zwei Jahreszeiten, auf denen die Organisation der Landwirtschaft beruht. Und zum Thema Wasser, ich würde ein Ereignis nennen. Das war in 1986, also 20 Jahre nach der Unabhängigkeit von Senegal, gab es einen Plan mit anderen Ländern, also mit Mauretanien, Gambien, Mali und Guinea, einen großen Staudamm zu bauen zur Verhinderung des Eindringens von Salzwasser, weil das war viel ein Problem in der Landwirtschaft.
3: Voilà. Donc, pour comprendre aujourd'hui pourquoi M. Baroum insiste sur l'eau, c'est parce que il y a des défauts par rapport à ça. Maintenant, ces ouvrages-là, l'Organisation pour la mise en valeur du fleuve Sénégal, le barrage de Diama, ça doit irriguer près de 297 000 hectares. Vous voyez un peu? 297 000 hectares de terre pour cultiver. Mais malheureusement, on ne cultive même pas 100 000 hectares. Donc, et là, c'est un problème aujourd'hui. Il y a l'eau, mais on ne produit rien. Et là, il faudrait quand même chercher le pourquoi du comment et voir, chercher les solutions. Quelles sont, depuis 1986, pourquoi on a autant, on a beaucoup d'eau et on n'a pas beaucoup de culture, beaucoup de rendement.
0: Aber obwohl dieser Infrastruktur gibt es viele Mängel bezüglich Wasser. Also dieser Damm, der irrigiert 297.000 Hektar an kultivierbarer Erde. Aber davon werden nur 100.000 kultiviert, obwohl es die Erde gibt und das Wasser. Und da kann man sich fragen, warum und von wo kommt dieser Unterschied?
2: Oui, Moustapha, dans le domaine de l'eau et des périodes, des saisons, on voit que parce que ce que j'avais constaté au Sénégal, le plus souvent l'agriculture se fait pendant la période juin jusqu'au mois d'octobre.
3: Juin-octobre.
2: Ouais, juin-octobre. Oui. Donc pour 12 mois, là, on ne culture que 3 mois.
3: Oui.
2: Ouais. Moi, et que tu avais énuméré qu'il y a assez d'eau au Sénégal. Mais donc, quel est le problème de cette dépendance de la pluviométrie? Pourquoi pas? Les agriculteurs ne peuvent pas cultiver pendant au moins pendant 6 mois dans l'année. Mais tu veux cultiver 3 mois et vivre pour 12 mois. Est-ce que cela aussi est possible dans un pays où il y a assez d'eau? Et si on quitte le Sénégal, des pays comme la Guinée, ils ont beaucoup plus d'eau. Je pense que même cette fleuve prend sa source à partir de la Guinée.
0: Also, wenn man das anguckt mit den verschiedenen Jahreszeiten, der Großteil der Kultivierung der Erde passiert zwischen Juni und Oktober. Das heißt, obwohl es genügend Wasser gibt und obwohl auch Regenmessung eine große Rolle spielt, gibt es nur 3 Monate von 12, während denen kultiviert sein kann. Wie kommt das?
3: Voilà, Ousmane. Donc, Ousmane, merci Leila pour la tradition. Donc, ce qu'il faut comprendre, c'est-à-dire qu'on a une culture hivernale qui est là et qui fait pratiquement 70% de la culture au Sénégal et en Afrique. Hein, il faut comprendre que c'est pratiquement ce qui se passe au Sénégal, c'est pratiquement ce qui se passe en Afrique. Donc, on a 60% à 70% de la culture qui dépend de l'hivernage, qui est de juillet, août, septembre, donc qui est 3 mois. Maintenant, il y a les barrages qui produisent de l'eau, mais ces barrages-là ne desservent pas, ne donnent pas l'eau à toutes les régions. Le circuit de l'eau qui est retenu au barrage des Diamants, ce circuit-là ne passe que vers les pays du Nord. C'est pourquoi on parlait des vallées fossiles, c'est-à-dire que drainer l'eau pour l'amener au centre, drainer l'eau pour l'amener vers Touba, drainer l'eau pour l'amener vers le Sénégal oriental, à l'est du Sénégal. Donc, ce qu'on appelait les vallées fossiles, ce qu'on appelait les autoroutes de l'eau aujourd'hui, ce que disait Ousmane Sonko et le président Diomaye, les autoroutes de l'eau. Parce que c'est ça qui va, en fait, régler le problème pour que tout le monde ait de l'eau et que tout le monde puisse quand même travailler à partir de cette eau-là pendant au moins, ne serait-ce que 9, 8 ou 10 mois.
0: Also was wichtig ist hier zu verstehen, ist, dass 70% der Landwirtschaft in Senegal, aber auch in einem Großteil von Afrika, 70% der Landwirtschaft ist Winterkultur, also zwischen Juli, August und September. Und ein Problem hier ist, dass diese Staudämme, die irrigieren nicht alle Regionen, und deswegen werden sogenannte fossile Täler gebaut. Die leiten das Wasser ab in die Regionen, die nicht genügend Wasser bekommen. Und das nennt man Wasserautobahnen. Die lösen dieses Problem für diese 8 bis 9 restlichen Monate.
3: Donc moi je vais clôturer par pratiquement. Il faut comprendre aussi que pourquoi toujours il y a la culture de juin à octobre, c'est parce que certains produits sont pratiquement dédiés ou c'est certaines zones qui le font. Par exemple, quand vous prenez l'arachide ne se fait presque pas dans l'axe nord vers Saint-Louis. L'arachide se fait dans le bassin arachidier et le bassin arachidier, c'est Kaolack, c'est Fatick, c'est Kaffrine et c'est Durban. Donc, il y a aussi, c'est pourquoi il y a l'usine de la Sonacos qui se trouve à ce niveau-là, la Sonacos. Il y a aussi les céréales. Les céréales, c'est le riz qui est fait à Saint-Louis. Le mil aussi se fait à Saint-Louis, bien que c'est fait aussi dans le bassin arachidier. Le sorgho et le maïs. Donc, c'est des spéculations, c'est les céréales qui se font un peu partout, mais le riz est fait en dominante vers l'axe nord avec le barrage des Diamants. Toutes les autres cultures se font à peu près ça et là. Il y a la casamance qui produit du riz avec le bassin de l'Anambé. Il y a aussi le Sénégal oriental aujourd'hui qui produit un peu aussi du riz, mais c'est pas beaucoup. Donc vous voyez un peu, chaque région a une spécificité. Il a une culture propre à faire et certaines régions manquent de l'eau et ne peuvent pas faire l'arachide toute la saison, ne peuvent pas faire le mil toute la saison, Et ceux qui ont de l'eau ne font pas les autres cultures. Et vous voyez ce que ça fait.
0: Diese Landwirtschaft, ein Großteil der Landwirtschaft passiert also zwischen Juni und Oktober. Und was hier wieder wichtig ist zu erwähnen, ist, dass es Zonen gibt, die bestimmte Produkte produzieren. Zum Beispiel Erdnuss wird nicht überall produziert. Sie wird zum Beispiel nicht im Norden produziert. Getreide wird in vielen Regionen produziert, unter anderem in Saint-Louis. Reis wird dafür viel im Norden produziert, weil da dieser Staudamm ist, im Osten auch. Aber in manchen von diesen Regionen gibt es einen Mangel an Wasser und dadurch gibt es dann einen Mangel an einem bestimmten Produkt, da die Regionen in Produktproduktion aufgeteilt sind.
3: Ousmane, je termine sur l'horticulture. Je termine sur l'horticulture. Ouais. C'est-à-dire qu'il y a aussi la culture de l'horticulture. C'est-à-dire que tout ce qui est oignon, tout ce qui est pomme de terre, tout ce qui est patate, tout ce qui est banane, mangue, ainsi de suite. Et cette culture-là, c'est une culture horticole. Donc, c'est une culture qu'on appelle l'arboriculture. C'est-à-dire que c'est des cultures qui sont faites par rapport à des pieds, à des manguiers, ainsi de suite. Et l'autre, c'est l'oignon, la pomme de terre, la patate, les tubercules avec le manioc. Donc, cette culture est faite partout au Sénégal. Partout. Partout où tu vas, tu verras qu'il y a l'oignon, les gens font de l'oignon, mais il y a des zones qui font beaucoup d'oignons, comme la zone des Niaï, ça quitte pratiquement, Bayard, Sébikotane, et arrive presque à Saint-Louis, à Gandiol. Il faut, imagine-toi que, là, il n'y a pas longtemps, on a vu des gens qui jetaient la pomme de terre ou l'oignon sur la route.
2: Ouais.
3: Parce qu'il y a une grosse production. Cette grosse production ne peut pas être vendue et n'est pas conservée. Parce qu'il n'y a pas de chambre froide pour les conserver. Et là, ça devrait être l'agro-industrie qui devait s'en charger pour transformer. Malheureusement, ils n'ont pas ça. Donc, imagine-toi que c'est 450 000 tonnes d'oignons qui a été produit. 450 000 tonnes d'oignons. Et il n'y a pas de transformation. C'est juste à la vente. Et voilà un peu le problème qui est là. Donc, il y a nécessité d'avoir des industries agroalimentaires pour transformer.
0: Ich werde noch kurz den Gartenbau und den Obstbau erwähnen. Also in Senegal wird sehr viel Zwiebel, Kartoffel, Bananen, Mango produziert und das in allen Regionen. Aber manche Zonen produzieren besonders viel, zum Beispiel in der Zone von Niaï werden sehr viele Zwiebeln produziert. Es waren, glaube ich, letztes Jahr 450.000 Tonnen Zwiebeln, aber es gab Szenen von Verschwendung, beziehungsweise Leute, die Kartoffeln und Zwiebeln auf die Straße geworfen haben, weil es einen Mangel an Konservierungssystemen gab oder beziehungsweise es gab keine Transformation der Rohstoffe und sie wurden dann schlecht. Deswegen ist eine Industrie gebraucht, die das organisiert und die Infrastruktur dafür organisiert.
2: Okay, Moustapha, par rapport à ça, parce que tu me parles même de Konservation. Et puis, je vais rester avant tout même sur la production qu'on fait au Sénégal. Parce que le Sénégal, tu as raison, on produit de l'oignon, de la pomme de terre. Mais tantôt, je voyais des gens, tu l'as dit, il y avait des invendus à cause de la surproduction. Maintenant, malgré cela, il y a des personnes qui importent encore de l'oignon et de la pomme de terre. Mais comment ça peut s'expliquer? Au Sénégal, on produit de l'oignon, de la pomme de terre jusqu'à ce qu'il y ait des invendus. Mais en contrepartie, il y a aussi l'importation de l'oignon et de la pomme de terre. Ça continue toujours à avoir lieu. Donc, quel est le problème là-bas? Comment cela peut se produire? Et puis, par rapport à la conservation, parce que si on prend l'oignon et la pomme de terre, c'est des produits qui sont périssables. Et puis, que comme en Afrique, il fait trop chaud. Donc là-bas, la conservation, ça peut avoir des difficultés. Mais l'idée en est qu'on pourrait seulement se lancer sur l'agro-industrie. L'agro-industrie qui peut nous aider à transformer les produits agricoles tels que surtout la pomme de terre. Ici, au Sénégal, il y a des produits à base de pommes de terre qui sont importés encore au Sénégal, alors que c'est des produits transformés ici. Est-ce que cela, on ne pourrait pas avoir des unités de transformation, comme les chips là que les enfants mangent le plus souvent. Et on voit aussi les poudres d'oignons. Les poudres d'oignons, oui. Je ne sais pas si c'est produit au Sénégal, mais beaucoup de gens, ils l'importent oui. aussi pour le Sénégal. La tomate, ainsi de suite.
0: Das sind wichtige Themen, die du gerade ansprichst. Das Thema der Konservierung, weil wir reden hier von Zwiebeln und Kartoffeln, das sind verderbliche Waren. Und ich sehe da ein Problem. Es gibt also Lagerüberhänge und eine Überproduktion an diesen Rohstoffen, aber trotzdem wird auch Zwiebel und Kartoffel importiert. Und eine Idee, denke ich, wäre, was wenn es eine Agrarindustrie hätte, die diese Produkte bzw. diese Rohstoffe transformiert innerhalb von Senegal, um den Import von Produkten wie zum Beispiel Zwiebelpulver oder Chips zu reduzieren, weil die werden sehr viel konsumiert.
3: Voilà, Ousmane, merci encore une fois. Donc, moi, je vais commencer par là où tu as terminé. C'est-à-dire que, qu'est-ce qui fait aujourd'hui par rapport à la conservation. Tu sais, la conservation, elle est essentielle par rapport aux produits agricoles. Parce qu'en fait, la conservation vise à prévenir toutes les pertes. Toutes les pertes, en fait. C'est-à-dire que aujourd'hui, tout, par exemple, les 450 000 tonnes d'oignons qui ont été produits et qui ont fini sur la route, les voitures les ont écrasées, mais si on avait des tunnels de congélation, de conservation, ça n'allait pas avoir toutes ces pertes-là. Et que l'agriculteur qui a produit ne va pas jeter ses produits parce que, en fait, l'agriculteur n'a pas une autre solution. Donc, il faut des centres de conservation qui ne sont pas chers, hein, qui ne sont pas chers. Maintenant, c'est des réfrigérants, c'est des congélations de chaleur ou de fraîcheur, des fois de séchage ou d'autres qui sont pour hydrater, pour que ça prenne de l'eau encore, ainsi de suite, et adapté. Donc l'autre phase, c'est par rapport à l'agro-industrie. C'est-à-dire que produire beaucoup de pommes de terre, produire beaucoup de patates, la patate entre dans l'alimentation des enfants, l'alimentation des nourrissons, l'alimentation de vieilles personnes. Donc, aujourd'hui, si l'agro-industrie, c'est-à-dire que si l'industrie était là pour transformer la patate, transformer la pomme de terre pour les chips, ainsi de suite, il y aurait pas de problème. Malheureusement, on ne met pas l'accent sur l'industrialisation. Et en retour, voilà un peu le problème. On importe de la pomme de terre. On produit de la pomme de terre et on importe de la pomme de terre. Et on essaie d'équilibrer. C'est un paradoxe. On essaie d'équilibrer pour dire que la production, on attend que la production au niveau de l'Afrique et du Sénégal se termine pour permettre aux commerçants d'importer. Non, moi je pense qu'il faut une volonté politique pour régler ça.
0: Ja, ich denke, dass es unbedingt ein Konservierungssystem braucht, eine Verbesserung des Konservierungssystems. Das ist essentiell, um Verluste zu vermeiden und solche Situationen wie diese Tonnen von Zwiebeln auf der Straße zu vermeiden. Diese Konservierungssysteme sind auch günstig. Also ich denke, dass es einen politischen Impuls dafür braucht. Und in dem Fall von Zwiebeln, aber auch von Kartoffeln, das sind Das sind Produkte, die von allen jüngeren, älteren Menschen sehr viel konsumiert werden. Und die Kartoffel wird produziert, aber dann auch importiert. Und ich glaube, wenn Kartoffel direkt transformiert wäre innerhalb des Landes, gäbe es weniger Probleme von Verlusten. Man muss hier balancieren zwischen dem Import und dem Export und der Infrastrukturen innerhalb von Senegal.
2: Donc peut-être une dernière question, Moussava, pour cette partie, avant qu'on fasse une pause musicale. Mais le fait qu'il y ait importation de ces produits, cela signifie que les agriculteurs n'arrivent pas à produire suffisamment pour satisfaire les besoins alimentaires de la population ou bien en grosso modo, donc ça veut dire qu'au Sénégal, ils n'ont pas encore atteint autosuffisance alimentaire dans le domaine de la production.
0: Aber zurück zu dieser Frage vom Import von manchen Produkten. Heißt es denn, dass die Landwirtschaft, die senegalesische Landwirtschaft nicht genügend produziert, um seine Bevölkerung zu ernähren?
3: Oui, Ousmane, ce n'est pas parce que c'est vrai, on n'a pas atteint l'autosuffisance en riz. On n'a pas atteint l'autosuffisance aussi en horticulture, c'est-à-dire que tout ce qui est pommes de terre, patates, etc. On ne l'a pas atteint, mais ce n'est pas parce qu'on ne l'a pas atteint qu'on ne peut pas l'atteindre.
2: Si.
3: En fait, voilà, on ne l'a pas atteint, c'est parce qu'on ne travaille pas pour l'atteindre. Mm. Pour travailler à l'atteindre, c'est quoi? Qu'est-ce qu'il faut faire? Il faut une chaîne de valeur et une chaîne de production et une chaîne de valeur qui va suivre. La chaîne de production, c'est mettre tout le monde au travail, à la terre. Tout le monde se met à l'agriculture. Mais juste après, il faut que tout le monde aussi se mette à transformer et à conditionner et à vendre et à exporter. Maintenant, si dans un pays, les gens, certains font l'importation parce que c'est plus facile pour eux et d'autres produisent et c'est plus difficile pour eux qui produisent, qui ne peuvent pas transformer et qui veulent vendre. Yeah. Ce qu'il faut faire, c'est obliger ouais. les commerçants, les grands commerçants, les importateurs à aller acheter le produit national d'abord. Oh, ne serait-ce que pour le vendre. Ne serait-ce que pour le vendre. Ne serait-ce que pour le vendre. Acheter la production nationale. Mm. Et si on achète la production nationale, maintenant, s'il y a un gap, donc je pense que on peut aller s'ouvrir sur les autres pays. Mm. Mais je pense que si le Sénégal arrive à faire travailler tout le monde en agriculture et beaucoup en industrie, je pense qu'on n'aura même plus besoin d'aller ouvrir une fenêtre pour acheter à l'extérieur. Je pense que maintenant, vouloir régler le problème du commerçant et ne pas régler le problème de l'agriculteur, c'est ça qui se passe aujourd'hui en Afrique et au Sénégal.
0: Oh. Ja, heutzutage gibt es in Senegal keine Situation der Selbstversorgung im Bereich Gartenbau und auch in der Produktion von Reis. Aber das ist nicht unmöglich, das zu schaffen. Ich denke, dass es eine bestimmte Produktionskette braucht und eine bestimmte Wertschöpfungskette, um die geernteten Produkte direkt zu transformieren. Und vor allen Dingen, was ich sehr wichtig hier finde, ist eine Verpflichtung der Importeuren, also der Industriellen oder der Händler, lokale Ware zu kaufen, lokale Produkte, um sie, um dann zu einer Situation zu kommen, wo eigentlich Import nicht mehr nötig ist oder nur in einem Fall von Übermengen. Und ich glaube, etwas Wichtiges hier ist, dass die Händler wurden bevorzugt oder die großen Ketten, die großen Händler wurden priorisiert und die Landwirtschaftler vergessen.
2: Ja, ich sehe. Donc, ouais, merci donc de cette partie, donc, chers auditeurs de la Radio Corax. Je vous rappelle que le thème aujourd'hui, c'est sur l'agro-industrie, particulièrement en Afrique. Donc, sans plus tarder, on va écouter une musique et on va faire une pause musicale, écouter la musique de Abdou Guitté Seck et revenir encore sur notre thème. Ça, cette troisième partie, on l'a même branchée, c'est sur les problématiques. Mais avant tout, écoutons la musique de Abdou Guitté Seck.

0: Ok, merci chers auditeurs de la Radio Corax, donc de retour à notre émission.
1: Hi liebe Zuhörerinnen und Zuhörer, wir sind zurück, immer noch in der Sendung Common Voices auf Radio Corax. Und wie wir es immer sagen, wenn es wichtig ist, ist es auf Common Voices.
0: Et que nous ménagions aucun effort pour vous donner les informations nécessaires à temps réel.
1: Und wir geben uns Mühe, um sie zeitnah zu informieren.
0: Ici, je suis toujours avec Moustapha, notre correspondant, le correspondant de Common Voices Radio depuis le Sénégal.
1: Und ich bin heute wieder mit Moustapha, unser Korrespondent in Sénégal.
0: Et on est ici avec la belle Layla qui fait la traduction.
1: Und mit Layla, die, also ich übersetze.
0: Ok, donc, chers auditeurs, comme on vous l'avait dit...
2: Mais Layla, est-ce que... Mais Ousmane, Layla, est-ce qu'elle a bien traduit ce que tu as dit sur elle?
1: Tu m'as eu, mais à chaque fois, je sais pas, après je suis timide un peu.
0: En tout cas, Moustapha est en train de demander si est-ce que Layla a tout traduit ce que je viens de dire, peut-être.
1: J'ai oublié l'adjectif, mais sinon l'info importante, elle était là.
0: Ok, donc elle a dit qu'elle a traduit l'essentiel.
1: J'ai traduit l'essentiel. Ouais.
0: Donc, sans plus tarder, donc on va lancer écouter la troisième partie de notre émission. Là, on l'a presque broché. Ça parle des problématiques de l'agriculture.
1: In diesem dritten Teil von unserer Sendung werden wir über die Problematiken von der Landwirtschaft reden.
3: Et maintenant, si vous permettrez, dans les années 60, il y a Chef Amidou Kan qui se posait une question: est-ce que ce que nous avons atteint vaut mieux que ce que nous avons perdu? Si je retourne la question, depuis les années des réparations, si on prend maintenant cet espace de temps, on a perdu beaucoup. Qu'est-ce qu'on a perdu? Parce qu'on n'a pas eu à maîtriser notre propre marmite. Des importations tuent tous les pays africains et le Sénégal. Des milliards s'en vont pour donner du travail aux autres. Des milliards s'en vont à l'extérieur pour donner, je peux dire, de développement aux autres. Et nous, un bateau vient, on consomme, et maintenant, on est content et on s'arrête là. Et après, on emprunte l'argent, on amène des milliards à l'extérieur qui vont nourrir tous les autres pays. Ce n'est pas des rêves. Voilà. Et maintenant, les années 62, il y avait René Dumont, un visionnaire et prophète. C'est comme aujourd'hui, vraiment, je salue le président Ousmane Sonko. C'est un visionnaire, mais aussi, c'est plus que visionnaire. Il est prophète, parce que c'est une âme qui est là, qu'il faut sauver. Et il faut accélérer dans cela. Accélérer totalement. Et l'Afrique noire est mal partie. Le Sénégal est mal parti depuis la nuit des temps. Mais c'est pas que ce n'était pas conscient. C'était mal organisé. Et maintenant, si on vient dans la compétition de l'agriculture sénégalaise, nous avons toujours la question que je me posais ici: est-ce que le Sénégal est réellement un pays agricole? On verra. Et dans cela, 70% des Sénégalais sont dans le secteur agricole. Donc aujourd'hui, on n'aurait pas à parler uniquement l'aspect, oui, qu'est-ce qu'il faut mettre dans la marmite? Le déficit alimentaire, la promiscuité. Si 70% s'occupent vraiment de l'agriculture. Mais il y a un problème, ce n'est pas qu'on s'occupe de l'agriculture. Ici, le PIB, 18%. 70%. Un pays qui fonctionne l'agriculture est uniquement dans le produit intérieur brut, c'est combien? 18%. Donc il y a un décalage ici, vraiment, qui nous fait mal au cœur. Voilà. On vient. L'agriculture demande vraiment des jeunes prêts à aller. On ne prend pas des vieux pour développer l'agriculture. On ne prend pas des enfants. Ça, on est tous d'accord. Il faut des jeunes prêts à endosser. Tous les pays sont développés, c'est la classe de 20 ans à 50 ans, 50-55 ans. et le Sénégal à ces conditions. Totalement, ce sont des millions qui sont là, de jeunes. S'ils ne seront pas résorbés dans le secteur, ça sera un maillon difficile à atteindre. C'est une énergie. Tous les pays qui sont là, si on prend aujourd'hui la Pologne, une génération, en 25 ans, elle a atteint l'Union européenne. Mais les jeunes Polonais, je suis là, je suis témoin, comment ils travaillent dans ce secteur d'agriculture, de transformation et tout. Ils font même aujourd'hui la peur des Allemands dans ce domaine. Ils font la peur des Français. Ils font la peur, même les Anglais même sont derrière les Polonais aujourd'hui. Pourquoi? Parce que cette couche de population qui a cru en soi-même, qui s'est engagée, a fait qu'en une génération, c'est pas beaucoup. C'est pourquoi ici, le cap 25 ans, je crois fermement à cela. Il faut qu'on croit, ça va aller. Mais les jeunes ici doivent s'y ingérer, sinon les milliards seront là, ça sera difficile. Et voilà.
1: Das Thema des Beitrags war die Beherrschung der eigenen Lebensmittelproduktion eines Landes. Und der Experte erwähnt die 1960ern, wo es viele Visionen gab, um den Prozess der Entwicklung von Senegal zu beschleunigen. Und es kam immer wieder zu dieser einen Frage, ist denn Senegal wirklich ein sogenanntes Agrarland? Weil 70% der Senegalesen sind Teil des landwirtschaftlichen Sektoren. Aber Landwirtschaft ist nur 18% des Bruttoinlandsprodukt. Und diese Differenz, diese Diskrepanz ist das große Problem. Und hier wird auch Polen erwähnt. Das wäre ein Gegenbeispiel. Von einer Situation, in dem in einer Generation die ganze Agrarindustrie sehr, sehr stark entwickelt hat und sehr viel Kapital dem Land gebracht hat und Arbeitsplätze.
0: Si, donc, chers auditeurs, on vient d'écouter ensemble cette interview que Leila vient nous traduire. Donc, ça fait, en écoutant, ici on voit que ça reste beaucoup dans le domaine de l'agriculture sur tous les pays d'Afrique. Parce que quand je parle des pays d'Afrique, on a le même dénominateur commun. Ici, Moussa Baham nous parlait de la jeunesse. Même, on l'avait oublié, Moustapha, sur les facteurs de production de l'agriculture. Tantôt, on a parlé du climat, des terres, de l'eau. Mais il y a la jeunesse aussi. Regarde ici, 110% de la population sénégalaise, c'est des jeunes. Et c'est vrai, l'agriculture, c'est la jeunesse qui le fait. Mais si on compare, il y a 18% que représente la part de l'agriculture sur la richesse de ce pays. Donc il y a un problème toujours, comme on l'avait dit. Parce que moi je pense que l'agriculture, comme tantôt on a l'habitude de le voir au Sénégal, il n'est pas vu comme un métier. L'agriculteur est vu comme quelqu'un qui s'active pour se nourrir ou nourrir sa famille. Et aussi, on a une vision qui est différente des pays occidentaux. Le plus souvent, l'agriculture est vue comme quelqu'un de pauvre. Raison pour laquelle ce qui décourage les jeunes à exercer ce métier. L'agriculteur devait être pris comme un métier.
1: Eine wichtige Komponente hier ist die Jugend, die auf jeden Fall ein großes Teil der Produktionsfaktoren repräsentiert. Es ist die Jugend des Landes, die Erde kultiviert und Landwirtschaft macht. Aber wie gesagt, es gibt eine große Diskrepanz zwischen wie viele Leute beschäftigt sind und wie viel Reichtum erzeugt wird. Und es gibt auch die Tatsache, dass Landwirte oft angesehen werden wie Leute, die arm sind, also dass die nicht viel Geld machen können durch diese Aktivität.
0: Et puis sur ce domaine, je pense que ça manque de la politique de l'État. Hein, par rapport à ça, Moussa, peut-être c'est mon point de vue et tu as aussi d'autres arguments. Parce que l'État aussi doit prendre une bonne politique de l'agriculture. Mais tel n'est pas le cas. Le domaine de l'agriculture est marginalisé. Le plus souvent, il y a des ministères agriculteurs ils ne sont jamais sur le terrain. Ils ne savent même pas ce qui se passe sur le terrain. Ou bien c'est des politiciens qui sont mis à ces services, qui n'ont aucune idée ou aucune expérience sur le domaine de l'agriculture.
1: Und für mich ist das ein großes Symbol des politischen Versagens des Staates. Die Politiker äußern sich über diese Themen, aber waren nie vor Ort und haben keine Ahnung, wovon sie reden.
2: Oui, merci Leila, merci Ousmane. Donc Ousmane, il faut là qu'on parle de statistiques, c'est-à-dire que il y a une agence qui s'appelle l'ANDS, l'Agence nationale de la statistique au Sénégal, qui donne tout le temps des chiffres sur lesquels l'État doit s'appuyer pour planifier et amener des solutions par rapport aux problématiques du chômage et des jeunes. Par exemple, au Sénégal, nous avons 75% de la population qui ont moins de 35 ans. 75%
0: des jeunes
2: qui ont moins de 35 ans aujourd'hui au Sénégal, avec une moyenne d'âge de 19 ans. C'est-à-dire que tu as la fourchette de 19 à 35 ans qui sont 75% de la population. Et maintenant, il y a 42% qui ont moins de 15 ans.
0: Ouais.
2: Vous voyez un peu. Donc, tu as 15, 19 ans, 35 ans. Et au niveau africain, tu as à peu près 25 ans de moyenne d'âge sur 65% de la population ont moins de 25 ans en Afrique en général. 65% ont moins de 25 ans en Afrique. Vous voyez cette masse qui sont des bras valides, qui sont jeunes et qui doivent travailler.
0: Donc,
2: malheureusement,
0: ouais.
2: Voilà une main d'œuvre très abondante.
0: Ouais.
2: Pendant que l'Europe est vieillissante, l'Afrique est très jeune. Maintenant, l'Afrique prend ces produits, les amène en Europe, les transforme et les ramène, alors que il y a des jeunes qui sont là, qui attendent de travailler. Malheureusement, donc il faut, comme tu dis, il y a une volonté politique, parce que l'ANDS ne produit les chiffres pas pour moi seulement, pas pour Ousmane seulement, ou Leila, ou la Radio Corax. C'est pour les informations de l'État. Et ça, il faut une volonté politique.
1: Ich werde jetzt ein paar Statistiken erwähnen. Die kommen vom Statistischen Amt ANDS. Die geben uns ein paar Zahlen. Also in Senegal ist 75% der Bevölkerung unter 35 Jahre und das Durchschnittsalter ist hier 19 Jahre. Und davon sind 42% unter 15 Jahre. Generell in Afrika, in afrikanischen Ländern, ist 75% der Bevölkerung, das Durchschnittsalter ist 25 Jahre. Also das Fazit hier ist, dass es eine sehr junge Population, sehr junge Bevölkerung, die auch eine reichliche Arbeitskraft ist, unter anderem, also das sind Leute, die arbeiten, will so gesagt, junge Leute, die Energie haben und arbeiten wollen, im Gegensatz zu Europa, die eher eine alternde Bevölkerung hat.
2: Maintenant, les chiffres, ja. Toujours sur les chiffres de l'ANDS, l'Agence nationale de la démographie, ouais. Et de la statistique. Donc, qui donne que le chômage des jeunes est de 24 à 27%. C'est-à-dire que chaque année, tu as à peu près 200 000 à 300 000 jeunes qui arrivent sur le marché du travail. Chaque année. C'est-à-dire que sur 5 ans, tu as à peu près 18 000 jeunes qui attendent de travailler. Sur 10 ans, tu as pratiquement 1 800 000. Et vous voyez ce que ça fait. Donc, pour un mandat, par exemple, de Macky Sall qui est passé, 12 ans, tu as à peu près 2 millions de jeunes qui sont au chômage.
0: Actuellement.
2: Et si, s'il y a, oui, actuellement. Ouais. Actuellement, s'il y a des gens, s'il y a des jeunes qui ont travaillé, c'est à peu près moins de 50 000 jeunes. Si. Maintenant, à ce niveau encore, on a 2024-2029. Déjà, les deux ans que le président Diomaye Faye a fait ici, donc il y a à peu près 600 000 jeunes qui sont là, deux fois 300 000 jeunes qui attendent du travail, encore. Alors que l'agriculture est là, et l'agro-industrie.
0: Pour pouvoir les absorber. Ouais.
2: Voilà.
1: Und nochmal eine Statistik, die uns von der ANDS kommt. Es gibt 4-27% Arbeitslosigkeit in der Jugend. Das sind in 12 Jahren sind das 12 Millionen Jungen, die gerade arbeitslos sind, obwohl es eigentlich Sektoren gibt, wo es Arbeit geben würde oder wo die blühend sind, aber es gibt eine hohe Anzahl an Arbeitslosigkeit.
0: Donc, merci encore de cette argumentation. C'est ce qu'on voit toujours en Afrique. On a tout, mais ce qui nous manque, c'est seulement les bonnes décisions et les bons gouvernants. C'est ça qui nous manque actuellement. Donc, sans plus tarder, chers auditeurs de la Radio Kolak, on va faire encore une petite pause musicale pour revenir encore sur notre thème et parler des pôles agricoles, pôles industriels.
1: Man sieht es wieder, dass was hier fehlt, sind gute Entscheidungen und politische Entscheidungen. Wir machen erstmal eine musikalische Pause.
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5: écoutez ce souffle poétique.

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1: Donc, merci cette chanson de Leus Diwan, toujours qui est un chanteur sénégalais, mais le thème la porte carrément sur le thème d'aujourd'hui, cette chanson, parce qu'il nous parlait seulement sur l'agriculture, donc la terre, la terre qu'on doit conserver pour mieux développer l'agriculture.
2: Diese Musik, die wir gerade gehört haben, ist wieder von dem Musiker Leus Diwan. Und das Thema von dieser Musik ist Erde, was heute zentral ist in unserem Gespräch über Agrarindustrie.
1: Donc, par là, je vais brancher une petite question par rapport à Moustapha, parce que c'est une réalité qui existe aussi, à savoir aussi au Sénégal, c'est l'immobilier. L'immobilier.

0: Ich würde etwas erwähnen, dass eine andere Problematik, die Immobilienbranche, die wirklich die Landwirtschaft bedrohen kann, weil Immobilienindustrien geben zum Teil viel Geld den Landwirten, um ihre Erde zu verkaufen, und das machen sie zum Teil, und das das ist ein, die Frage ist, warum oder wann dieses Phänomen angefangen hat.
1: Merci Ousmane, merci Leila, donc de cette pause musicale, mais aussi de la question et de la traduction. Mais avant de venir sur ce phénomène de la construction, de des investissements sur l'immobilier seulement, c'est-à-dire que construire des immeubles et ne pas investir réellement sur des choses qui peuvent vraiment porter le Sénégal dans son développement ou dans la localité. Il y a ce qu'on appelle aujourd'hui, Ousmane, il faut comprendre une chose aussi. Ouais. C'est-à-dire que par rapport à la formation des jeunes au Sénégal, il y a une limite aujourd'hui. La scolarisation, la formation, les écoles ont montré leurs limites pour répondre aux solutions des pays africains. C'est-à-dire qu'aujourd'hui, bien que même à l'université, il y a les limites de la formation qui ne répondent pas aux solutions de l'Afrique, aux problématiques de l'Afrique, de l'agriculture, de la pêche et de la transformation. Je pense que d'abord, il faut qu'on essaie aussi de régler ce problème-là.
0: Zur Bildung, Schulbildung hat ihre Grenzen gezeigt. Und es ist jetzt eine Tatsache, dass Universitätsbesuch und Bildung allgemein nicht alle Problematiken in Afrika lösen kann.
1: Voilà. Donc, maintenant, moi j'ai eu la chance de travailler avec un projet qui s'appelait le PEDIDAS. C'était le programme de l'agribusiness au Sénégal et qui avait un volet foncier. Le volet foncier, c'était quoi en fait? C'est parce que ce programme-là a été financé par la Banque Mondiale, parce que le problème du foncier existe chez l'agriculteur. L'agriculteur n'a pas de terre qui lui est propre, qui lui appartient et qui peut lui permettre de garantir cette terre pour avoir de l'argent et se financer sur des tracteurs, sur des moissonneuses, sur des sous-soleuses, etc. Donc, les terres, c'est des terres qui appartiennent à l'État, qui appartiennent à des familles qui se disent que c'est leur arrière-grand-père qui était là, qui ont gardé ces terres, qui ont travaillé les terres. Et quand ses arrière-parents et ses parents-là meurent, il y a les petits-enfants qui sont là, qui ne travaillent pas la terre et qui ne sont même pas dans la zone qui prennent ces terres-là en otage.
0: Ich hatte zum Beispiel das Glück, Teil eines Projekts zu sein. Es ging um Agrobusiness in Senegal. Und da war Grundstückbereich eine wichtige Dimension. Was wichtig ist hier zu wissen, ist, dass die meisten Landwirten, denen gehört das Grundstück nicht, sondern es gehört dem Staat. Oder es gab Situationen, wo das Grundstück den Großeltern gehört hat. Und wenn sie sterben, kommen dann andere Leute, die nicht Teil der Familie sind, und eignen sich dieses Grundstück an. Und das bringt Schwierigkeiten, Investitionen in Maschinerien zu machen zum Beispiel und generell die Landwirtschaft zu entwickeln.
1: C'est pourquoi la Banque Mondiale avait financé donc le projet de développement inclusif et durable de l'agrobusiness au Sénégal et qui avait un volet de régularisation foncière. C'est-à-dire que ce volet-là permettait dans un premier temps de venir faire des enquêtes sur les terres

0: pour les cartographier, pour faire des prélèvements avec la localisation, ainsi de suite, et maintenant leur faire des papiers avec les chefs de village, avec les notables, avec les familles qui peuvent se séparer, parce que quand un papa meurt ou un grand-parent meurt, la terre, elle est là, on ne peut pas le séparer et personne ne peut, et personne ne peut garantir une partie ou toute la terre. Maintenant, ce projet-là est arrivé pour régler ces problèmes. Et ça a fait pratiquement 10 ans, moi j'ai travaillé sur ce projet-là. Et après, ce projet-là a fini. Et ce projet a réglé beaucoup de choses. Et il y a une chose, c'est les femmes. Les femmes n'acceptent pas à la terre. Parce qu'en fait, la succession selon nos religions ne permet pas aux femmes pratiquement de bénéficier de la terre.
1: Dieses Projekt, bei dem ich 10 Jahre gearbeitet habe, hat viel geändert, da es hat Förderung bekommen von der Weltbank, um nachhaltige Inklusion zu fördern und nachhaltige Inklusion im Bereich der Landwirtschaft. Was zustande kam, waren Ermittlungen zur Rückgabe von Eigentum von diesen Grundstücken. Und be bestimmte Grundstücke wurden zu Familien zurückgegeben, die sie gebraucht haben für Landwirtschaft. Und ein anderes Problem ist da zu unseren Augen gekommen, dass es gab ein großes Problem, da Frauen nicht Eigentümer sein können von dem Grundstück, sogar wenn es ihnen eigentlich gehört oder ihren Vorfahren.
0: Et ce projet, le PEDIDAS, quand c'est fini, il y a eu le PROCASEF. Le PROCASEF, c'est le programme cadastre et sécurisation foncière. Donc, pour dire qu'il y a nécessité de régler le problème foncier. Pour cultiver, il faut que toi, tu aies ton propre domaine, propriété, pour pouvoir cultiver. Et si tu as besoin de garantir, acheter, tu garantis et tu achètes. Et le PROCASEF, le programme cadastre et sécurisation foncière, est une continuité pour régler le problème du foncier et de la sécurisation et de la régularisation foncière. Et maintenant, le PROCASEF, actuellement, ça continue, qui est le cadastre rural. Et il y a des bureaux fonciers. Les bureaux fonciers, c'est des bureaux qui renseigne sur si Ousmane est le propriétaire de cette parcelle ou c'est Mustapha qui est le propriétaire et il n'y a plus de litige pratiquement. Maintenant, il faut que les populations, les paysans, puissent quand même aussi aller vers ce projet-là pour quand même avoir leur propre terre et faire garantir et travailler en amenant l'eau, en bénéficiant de l'engrais de l'État gratuitement ou en subvention. Et ça, c'est les paysans, actuellement, c'est eux, la balle est dans le camp des paysans pour pouvoir quand même bénéficier de beaucoup de subventions et ça peut permettre de travailler la terre en grande partie.
1: Nach diesem Projekt, also in der Kontinuität von diesem Projekt, gab es ein anderes, das sogenannte ProCASEF. Und hier ging es um, war der Schwerpunkt Kataster und Sicherung von Grundstücken. Und das Ziel hier war, Garantien zu schaffen für die Landwirten bezüglich des Eigentums von ihrem Grundstück. Und das kam zustande und dazu gab es auch Förderungen und Subventionen für Düngemittel zum Beispiel. Also viele Sachen wurden gemacht, um den Landwirten entgegenzukommen.
2: Ok, Moussa va
0: Voilà, je vais terminer par l'immobilier, parce que par exemple aujourd'hui, toutes les personnes qui sont à l'extérieur dans la diaspora n'investissent presque pas dans l'agriculture ou dans l'agro-industrie. Ils investissent dans l'immobilier, c'est-à-dire construire des immeubles. Ousmane va acheter une terre à Dakar, il construit un rez-de-chaussée plus 10 étages. Un lieu d'aller vers sa localité serrée pour vraiment acheter une terre et faire travailler ses frères, ses sœurs pour qu'ils ne chôment plus. Alors que acheter un terrain à Dakar, construire un immeuble, tu as juste besoin d'un concierge, tout court. Alors que quand tu vas à Fatigue ou bien dans la zone serrée, tu auras au moins, tu vas faire travailler au minimum 50 personnes.
1: Tu vas vraiment faire ça ou c'est un exemple? Hein? C'est un exemple ou tu vas faire ça?
2: Non, c'est un exemple.
1: C'est un exemple. Ok. C'est vrai que soit Immobilien. Ja, da entsteht auch Probleme, wenn Menschen außerhalb der Diaspora auf einer bestimmten Art in Immobilien investieren und nicht die lokale die Lokalitäten privilegiert. Also Mustafa hat da ein Beispiel genommen, als dass wenn Usman ganz woanders zum Beispiel ein Grundstück kaufen würde, also nicht da, wo er aufgewachsen ist, und da auf einmal ein Grundstück kaufen würde und da ein Haus bauen, das wird nicht Sinn machen, weil da würden viel weniger Arbeitsplätze geschaffen werden oder es wird keinen Sinn machen.
2: Ja, et là, il a parfaitement raison. Le plus souvent de nos compatriotes émigrés, tout ce qu'ils construisent, c'est les maisons. Tout ce qu'on dit, c'est construire une maison. Parce que là, ils ont peur de faire des investissements. Alors que c'était l'idéal d'investir dans le pays, essayer de créer des emplois. Mais tel n'est pas le cas. La majeure partie, ils investissent dans le domaine de l'immobilisation. Et par rapport à Moustapha, je vais venir encore sur toi. Tu nous avais parlé des projets Procast et Cadastre, qui ont fait de très grands efforts pour soutenir les agriculteurs. Mais ces projets, c'est des projets gouvernementaux ou bien c'est des ONG? Et quelle est la durée de leur existence?
1: Diese Projekte, die du erwähnt hast, die also den Landwirten geholfen haben, sind das NGOs? Sind das Staatsprojekte? Wie lange waren diese Projekte aktiv?
0: Oui, Ousmane, pour parler de ces projets qui sont très, très, très intéressants, c'est des projets financés par la Banque mondiale. La Banque mondiale, c'est une filiale du Fonds monétaire international. D'accord? Donc, le Fonds monétaire international aujourd'hui, qui a des problèmes pratiquement avec le Sénégal, avait validé certains financements pour au moins aller vers la sécurisation, la régularisation foncière. Donc, quand je parle du PEDIDAS, le projet de développement inclusif et durable de l'agribusiness au Sénégal, c'est un projet qui a été financé à hauteur de 43 milliards de francs CFA pendant au moins 9 ans, presque 10 ans. Donc, c'est un projet qui a travaillé sur la sécurisation foncière, sur l'accompagnement des paysans et par rapport à l'agriculture, mais aussi l'accompagnement des éleveurs. Parce que quand tu découpes des surfaces de terre, l'élevage ne peut plus passer pour aller vers les eaux. Les vaches, les moutons ne peuvent plus aller, ne peuvent plus se déplacer librement. Donc il fallait créer une culture fourragère, le marafalfa par exemple, qui a été initié par le PEDIDAS pour fixer les vaches, les moutons sur la culture fourragère. Okay. Et il y a aussi l'élevage, la pisciculture et l'aquaculture qui accompagnait aussi donc les pêcheurs, parce que dans les villages, il y a des pêcheurs qui allaient en mer, qui allaient vers le fleuve et qui ne peuvent plus presque se déplacer. Donc, on les aide à travailler avec l'aquaculture.
1: Diese Projekte wurden von der Weltbank finanziert. Also, das ist eine Filiale vom IWF. Insgesamt wurden 43 Milliarden CFA-Franken während 9 Jahren investiert. Und Das hat die Möglichkeit geschaffen für viele Hilfen für die Landwirten, was zum Beispiel Futterbau anging oder Fischzucht, Möglichkeiten für Transport und Mobilität, also wirklich eine Diversität an Hilfen.
0: Actuellement, le PROCASEF, qui est le programme cadastre et sécurisation foncière, se déroule actuellement et a été financé aussi à hauteur de 80 millions de dollars par la Banque mondiale. Donc, ce projet est très intéressant, Ousmane, ouais. Parce que ça délivre des actes fonciers, ça crée aussi des bureaux fonciers, ça crée aussi, ça protège les investisseurs étrangers. Okay. C'est-à-dire que tu verras des investisseurs qui quittent l'Europe et qui viennent et qu'on leur donne des terres et qui cultivent au détriment et qui prennent les terres au détriment des riverains, des autochtones et des locaux. Et ce projet PROCASEF protège les populations autochtones.
2: Contre
0: les prédateurs, ouais. les investisseurs étrangers. Parce que les investisseurs étrangers, ils viennent, ils prennent 100 000, ils prennent 500 hectares, ils prennent 1000 hectares, ouais. Comme Sénéguinia, comme SCL, comme GDS, les grands domaines du Sénégal, etc. etc. Et ils vont prendre les terres des populations. Maintenant, si les populations ont déjà quelques terres avec des papiers, c'est pas facile pour eux. On va leur donner une autre parcelle ou d'autres destinations et que ces populations ne bougent pas.
1: Zurück zu dem zweiten Projekt, das ich erwähnt habe, das PROCASEF, das zur Sicherung der Grundstücken unter anderem aktiv ist. Dieses Projekt ist immer noch aktuell und es hat bis jetzt 80 Millionen Dollar von der Weltbank bekommen als Subvention, als Finanzierung. Und dieses Projekt wurde zugunsten der einheimischen Landwirten kreiert, da es Grundbuchurkunden kreiert und stellt und das verhindert den Landerwerb durch Ausländer.
0: Voilà, je vais terminer par là. Je termine par là pour tout simplement que une minute pour dire simplement que le PDDAS a travaillé sur 9 communes, sur 9 communes, c'est-à-dire que le PDDAS a travaillé sur 9 communes. Le PROCASEF travaille actuellement sur près de 200 communes. Vous voyez un peu donc pour la régularisation foncière.
1: Und diese beiden Projekte, das haben zum Teil in 9 Gemeinden waren sie aktiv und PROCASEF ist in 200 Gemeinden aktiv.
2: Donc, mes fichiers auditeurs de la Radio Corax, l'émission tire à sa fin. On avait beaucoup de parties à parler aussi. On voulait parler de ça, mais le temps nous est pris. Donc, on va laisser nos invités Moustapha dire son sa dernière parole et on va se quitter jusqu'à la prochaine fois.
0: Voilà, merci Ousmane, merci Leila, qu'on retrouve avec joie. Et une belle traduction, mashallah. Donc, j'espère qu'on va la retrouver prochainement. Merci Ousmane aussi du thème, qui est très intéressant. Et il faut savoir aujourd'hui que l'Afrique doit travailler sur l'industrialisation, c'est-à-dire que travailler sur la transformation de ses produits au lieu de laisser les matières premières traverser toute l'Afrique. Aller vers l'Europe, et comme le chocolat, comme le cacao, revenir en chocolat, comme le sucre, comme bien des choses. Il y a aussi les minerais. Nous avons l'or, nous avons les diamants qui traversent l'Afrique et qui reviennent plus cher que nous l'avons produit. Merci Ousmane, merci toute la rédaction de Common Voices Radio. À bientôt. Wassalamu alaikum wa rahmatullah.
1: So, danke an alle, danke an die Zuhörerinnen und Zuhörer von Radio Corax. Danke für Ihre Aufmerksamkeit für das heutige Thema, was Agrarindustrie war. Bedanken an alle und Mustafa hat noch kurz etwas anderes erwähnt. Es ist auch die Produktion von Gold oder Diamanten, die auch eine große Rolle spielt und man könnte noch über viele Sachen reden, aber heute fehlt uns die Zeit. Also, bis nächstes Mal.
2: Ok, chers auditeurs donc, de la Radio Corax, à la prochaine fois sur les ondes de la Radio Corax 95.9.
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